0: Moi, special request, qui je vois en bas, hein? Alors qui je vois en bas, non, là, alors je vois en bas, là, je vois en bas, là.
1: Et moi, c'est un tough house sounds, ou un big up yourself, you know. Et moi, c'est un highlighter representing, you know. Yo, Jazz Boy, yo, Chrissy, how they feel is.